musique, c'est comme la vie. C'est triste. C'est joyeux. Et c'est fait pour accompagner les êtres humains dans leur quête spirituelle.

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3: Mesdames, Messieurs, Citoyennes, Citoyens, bonsoir. Ici, sur le podium, la très puissante formation du tout-puissant Okejar.

Leçon numéro 5. Variation de rythme vocaux. Son tempo. Suivez et articulez les phrases suivantes. Ce n'est pas compliqué. Laissez-vous aller.